La terre utile effaça les tombes creusées d'avance. Les enfants n'eurent plus peur des profondeurs maternelles. Et la bêtise et la démence et la bassesse firent place à des hommes frères des hommes, ne luttant plus contre la vie, à des hommes indestructibles. 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

C'est l'oracle de la semaine, bonjour à tous. Et je commence avec une pioche dans le livre de Paul Éluard, le livre ouvert. C'est de la poésie chez Gallimard. Le dernier souffle. Un oiseau meurt d'une flèche à tes épaules décombres. Pend un reste de lumière. Années valent moins que jour. Et la vie moins que l'amour. Tu vaux encore un baiser, rien que le temps d'éprouver ce qu'il me reste d'éveil. Tout est clair sous ce drap blanc qui te délivre et m'attend. Ok. Alors, pour l'oracle de la semaine, on a aussi pour la vie intime des indices et des indications. Être son numéro, parcourir avec audace, et du cœur, ça va payer. Pour la vie sociale, donc pareil, des indices et des indications, sortie de la mendicité en sciences humaines. Je n'étais pas obligée de faire la liaison, là. Bon, et encore un autre indice. Oh, bah ça va, tiens. Pour la vie du rêve, gros bouquet de roses pour notre belle opération, plus ouvrir grand nos bras, plus créer en direct. Ok, j'ai quand même envie de piocher encore au hasard un poème. Allez, on dit que c'est au premier mot limpide. Au premier mot limpide, au premier rire de ta chair. La route épaisse disparaît, tout recommence. La fleur timide, la fleur sans air du ciel nocturne, des mains voilées de maladresse, des mains d'enfant. Des yeux levés sur ton visage, et c'est le jour sur terre, la première jeunesse close, le seul plaisir. Foyer de terre, foyer d'odeur et de rosée, sans âge, sans raison, sans lien, l'oubli sans ombre. Par ton audace, tu prolonges notre vie, tu nous lis chaque jour un peu plus, à cet univers sans défaut où votre espoir ignore les mirages. Donc c'était une dédicace, c'est à toi Pablo Picasso, mon ami sublime, que je dédie ce livre. Voilà, donc un livre ouvert pour cette semaine. Bonne aventure, merci, ciao.

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Yeah.

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0: 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Et je pense que vous, du moins, vous ne regretterez pas cette croisière inattendue.
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3: Et bonjour.
4: Bonjour.
3: C'est dégenré. On est là ce soir avec vous. On a chaud comme tout le monde.
4: Oh là là, quelle chaleur.
3: On se retrouve pour une émission musicale, pour changer.
4: Ouais, pour se rafraîchir.
5: On n'a pas vraiment de thématique, mais du coup, on a choisi différents morceaux qu'on vous a ramenés comme ça, qu'on va vous présenter.
3: Ça devrait bien se passer.
4: Ouais.
5: Et le premier morceau que je vous propose est un morceau de Calamine, qui est une rappeuse qui vient du Canada. Et c'est dans son dernier album, c'est un morceau qui est sorti là en mars 2026. Et son album, il s'appelle Rétrograde. Et vous verrez, ça fait référence à cette thématique dans le morceau de musique. Et le morceau s'appelle Fausse Balle.

0: Mercure rétrograde.
1: Et maintenant, on va enchaîner avec un morceau d'Oxni, donc objet X non identifié. Yel a un univers hybride où se mêlent chansons, vidéos, poésie, qui parlent de plein de choses comme d'amour, de cul, de Bardella ou d'antifascisme. C'est assez difficile à résumer parce que c'est un peu le désordre, mais bon, on aime ça ici à Dégenrer. Yel vient de sortir un nouvel album qui s'appelle Revue de Peste, il y a 3 jours, voilà, on est grave à la page, et je ne l'ai pas encore écouté, mais ça promet niveau propagande des luttes et convergence du love, c'est ses propres mots. Et aujourd'hui, du coup, on va écouter un morceau qu'elle a sorti en 2024 qui s'appelle « L'Enfantôme » et qui parle de violences faites aux enfants et plus particulièrement d'inceste. Donc je vais reprendre ces mots pour présenter ce morceau. « Quand j'étais enfant, je voyais des fantômes, sans toujours savoir s'ils venaient de dehors ou de dedans. Des spectres informes et informulables circulant la nuit de pièce en pièce sont irrationnels, incroyables, pas croyables pour les grandes personnes. » On disqualifie les enfants hantés et leur imaginaire débordé. Les fantômes n'existent pas et comment croire en qui croit encore au Père Noël? On dit qu'elles disent la vérité, on leur raconte que des conneries. Par la sidération, la dissociation, puis l'amnésie traumatique qui suit ces visites spectrales, l'enfant hanté devient fantôme à elle lui-même. L'enfantôme est dehors et dedans. L'histoire de l'inceste, c'est l'histoire d'un déni. C'est ce qu'affirme le juge Durand en conclusion du rapport de la Civise. C'est l'histoire des millions d'adultes qui abusent des enfants en sachant que d'autres millions d'adultes préféreront ne pas savoir que de faire prévaloir la parole d'un mineur, un moins, sur celle d'un égal. L'inceste n'est pas plus monstrueux que les hommes qui le commettent, il découle de ce qui le permet, la domination des adultes sur les enfants et ce principalement au sein de la famille ou infamille dysfonctionnelle. J'ai choisi de parler par le conte pour raconter l'enfantôme. J'espère que ça vous parlera.

0: Et merci pour ce morceau. Eh ben, ça fait rebondir sur non pas une musique, mais pourquoi pas outrepasser la sélection musicale, puisque ça donne envie de vous inviter à lire un petit bouquin qui est sorti, qui vient de sortir là le 13 mai, donc sur l'inceste. Ça s'appelle Bouli prend le maquis, et donc c'est un petit bouquin qui, quand je dis petit, c'est parce que je l'ai lu en moins de 2 heures. C'est des éditions Maison Trouble. C'est ma coloc qui m'a invité à le lire et qui est vraiment très bien. C'est un premier roman, mais qui s'inscrit et qui prend part dans un vaste travail artistique autour de l'inceste, de la domination adulte et des imaginaires queer, d'une camarade qui était déjà venue à Grenoble à l'automne 2025 dans le cadre des 40 ans de SOS Inceste pour revivre et qui avait participé à la fabrication d'un plateau radio collectif. À la MC2 avec la collaboration du CCN de Grenoble. Et du coup, on peut le retrouver sur le 90.8. Ça avait été diffusé sur Radio Campus. Du coup, on le mettra en lien en ressources. Voilà. Et après, on continue bien sûr avec un autre morceau de musique.
1: Et oui, moi j'avais choisi un morceau de Litige, ce groupe lyonnais de punk rock. Et du coup, un groupe qu'on a déjà dû diffuser à Dégenré, qui existe depuis 2014-2015. Et en fait, ce morceau, il s'appelle Je crie. Il est

0: Et voilà, sans transition après litige, on a passé Maya Kamati avec le morceau Cache Cache. Et c'est pareil, c'est récent, c'est il y a un mois, je crois, qu'elle a sorti ce morceau. Donc c'est une artiste réunionnaise, autrice, compositrice, chanteuse. Elle fait de l'électropop maloya, qui est un des genres musicaux de la Réunion. Et quand elle a sorti le morceau, il y avait écrit sur un de ses posts que cash, ça veut non seulement pas dire, j'ai pas d'autres mots mais mal poli, mais non seulement pas dire non plus que tu peux dire tout ce qui te passe par la tête, parce que par exemple, le racisme, l'homophobie, la transphobie, le sexisme, la misogynie et on en passe ne sont pas des opinions, mais des délits. Petit rappel qui fait toujours du bien. Et voilà, donc ça c'était Maya Kamati. On peut aussi vous inviter à aller réécouter la petite interview qu'une de nos anciennes camarades de Dégenré avait fait, où il y avait Maya Kamati et Luan B. Et voilà, on mettra aussi en ressources.
1: Super. Et maintenant, ouais, on va enchaîner avec un morceau justement de Luan B. Et pour le présenter, voilà, donc en fait, j'avais envie de vous parler du week-end dernier. Donc en fait, du 22 au 24 juin, il y avait lieu à Grenoble un week-end antifasciste. Donc c'était organisé par l'AFA Grenoble pour fêter leurs 5 ans d'existence. Donc il y avait plein de tables rondes, de discussions et aussi de présentations de collectifs locaux. Mais personnellement, ce qui m'a le plus marqué, c'est le concert de soutien aux camarades antifascistes incarcérés. Et déjà parce que cette soirée, elle a manqué de peu de se faire interdire par la préf, mais n'en déplaise aux fachos, elle a quand même eu lieu et c'était blindé de chez blindé. Et surtout, parce que j'y ai découvert Luan B. Donc c'est une artiste grenobloise qui est résidente au Ciel. Elle fait du créole basse, un mélange de synthé, de gros kick, d'intime, de politique et de maloya. Et alors le maloya, c'est une musique, chant, danse réunionnaise. Elle vient des esclaves réunionnais, réunionnaises, originaires de Madagascar et d'Afrique de l'Est. C'est une musique de lutte et aussi spirituelle, qui rend hommage aux ancêtres, qui parle de souffrance et qui sert aussi à moquer le colon. Le maloya a été interdit par arrêté préfectoral et de façon beaucoup plus officieuse, par de la répression généralisée, jusqu'en 1981 à peu près, notamment pour empêcher la propagation des luttes d'indépendance à La Réunion. Et en fait, le fait de jouer ou juste de posséder des instruments traditionnels qui y étaient associés faisait l'objet de répression. Donc maintenant, il y a plein de formes de maloya, traditionnelles ou plus contemporains, comme Luan B, et toujours chanté en créole et toujours porteur de combat. Alors depuis quelques semaines, il y a une forte dénonciation de l'appropriation culturelle dont fait l'objet le maloya. Donc j'imagine que ça venait aussi, il y avait déjà des dénonciations bien avant. Mais là, ça a pris un peu de l'ampleur autour de la chanteuse blanche Marie Lanfroy, qui est une chanteuse du groupe Sodage et qui est accusée d'appropriation culturelle et qui subit notamment du cyberharcèlement, voilà, notamment sexiste. Alors il y a de nombreuses et nombreux artistes réunionnais, réunionnaises et militants, militantes qui s'opposent à ce harcèlement, mais qui rappellent que le maloya, en fait, il est vidé de son essence, de ses combats par des groupes de musiciens et musiciennes qui bénéficient de leurs privilèges blancs et qui sont programmés, exportés de partout. Et elles rappellent que le maloya n'est pas là pour distraire, mais pour survivre, que c'est à l'ombre des plantations de canne coloniales que ces chants sont nés, pour résister à l'effacement et ne pas mourir en silence. Que ça n'est pas une musique qui est universelle, mais réunionnaise, et qui encore aujourd'hui se bat pour plus de justice sociale, culturelle et économique. Donc là, on va écouter Tangane de Luan B, qui veut dire colère collective en créole réunionnais. Et voilà, je tenais à lui dire merci pour sa puissance, sa rage, ses amours aussi, et tout ce qu'elle partage sur scène. C'était vraiment incroyable.
2: Cool.

0: Vous écoutez Radio Campus Grenoble 90.8 et c'est Desjenry qui enchaîne. Bah du coup c'est mon tour,
1: oui,
0: tout le monde me regarde,
1: chaîne.
0: Allez c'est parti, allez on se lance. Alors moi aussi je suis à la pointe de l'actualité musicale, mais vraiment on peut pas faire plus frais comme actualité, je crois que... Ouais non on peut pas, voilà, du coup voilà, je suis à la pointe, voilà. Je vais vous présenter une artiste qui s'appelle Rai, n'est-ce pas? C'est une chanteuse anglaise, voilà, donc là je suis sûre qu'il y a plein de gens derrière leurs qui écoutent et qui se disent... quoi, ça fait 10 ans que ça existe. Bah ouais, bah ça va, ok. Donc, Rai, chanteuse anglaise, voilà, qui a baigné toute sa vie dans la musique, qui est née en 97, voilà, clairement on n'est pas du même monde social, mais n'empêche. Elle commence à écrire des chansons à genre vers 7 ans. Elle est signée chez Polydor Records à 15 ans. Donc voilà, la meuf, elle vit musique, elle vit pour la musique, quoi. Et du coup, elle a signé chez Polydor Records, qui ont fait, en fait... que se servir d'elle comme d'une vache à titre. Ils l'ont jamais poussée, ils l'ont jamais donné confiance en elle, ils ont jamais fait en sorte de la mettre en avant, ce genre de choses. Mais par contre, elle a servi énormément à écrire des titres pour d'autres artistes ou alors à faire des collabs parce que ça marchait bien, ça fuitait bien. Et du coup, elle a fait des collabs notamment par exemple avec genre David Guetta, Beyoncé ou alors même en passant par Stormzy ou Charles XCX. Voilà, donc elle a fait énormément de trucs et c'était très commercial, mais parce que ça marchait bien comme machine à titre, quoi, et ça donnait des choses un peu comme ça.

Donc voilà, elle faisait des choses comme ça parce qu'en fait, voilà, ça marche bien, c'est très commercial. Elle avait signé chez Polydor Records, c'était genre en 2017, donc elle avait 15 ans. Et elle est restée chez eux jusqu'en 2021. Et en fait, ils l'ont jamais laissée faire un album elle-même, créer des choses pour elle-même et s'exprimer. Et en fait, elle était en pétage de câble complet. Donc à un moment donné, elle envoyait des messages sur les réseaux en disant « Ça fait 5 ans que je suis une vache à traire, j'en ai marre, je veux faire ce que je veux !» Et enfin bref, voilà. Elle a reçu du soutien et en 2021, elle quitte Polydor du coup. Et là, elle sort en 2022 son premier album seule. Et elle se met à faire des choses qui lui ressemblent bien plus, où elle mélange beaucoup, beaucoup d'influences, jazz, R&B, électro, rap, plein, plein de choses. Et ça donne des trucs vachement plus intéressants comme ça, par exemple. Hello.

0: Donc voilà, j'espère que ces petits extraits vous auront donné envie d'aller pousser plus loin. En vrai, ça m'a fait mal au cœur de découper les morceaux comme ça pour les mettre un petit peu bout à bout pour vous faire découvrir, si vous ne connaissiez pas déjà. Parce qu'en fait, elle compose des morceaux avec une vraie progression. Il y a tout un narratif, il y a une ambiance qui décolle. Elle fait la musique avec ses tripes et ça vous prend aux tripes, en fait. Si c'est votre style, bien sûr. Moi, perso, j'adore. Voilà.
1: Si vous avez des tripes.
0: Non, vous avez des tripes. Les auditeurs et auditeuristes de Radio Campus ont des tripes, c'est sûr. Voilà. Et donc, du coup, elle quitte son premier album. Du coup, le morceau qui va la faire connaître et avec lequel elle va un peu déboîter la baraque, là, régler ses comptes, et ben, c'est celui qu'on va écouter juste après. teasing. Voilà. Et du coup, elle fait vraiment les choses avec ses tripes parce qu'elle en a besoin. Elle vit musique. Elle vit que pour ça. Et notamment, par exemple, elle a aussi écrit un morceau qui s'appelle Ice Cream Man. C'est un morceau qu'elle a écrit sur le viol qu'elle a subi d'un producteur et où, en fait, elle l'interprète. Genre, à un moment donné, il y a une vidéo qui existe où elle interprète ce morceau en sous-vêtements, devant je sais pas combien de milliers de personnes, et elle est là, et elle raconte son truc et tout ça, et je trouve ça hyper fort, personnellement. C'est un truc vraiment de se réapproprier son corps et de pas laisser faire le stigmate, ce genre de choses. Enfin, je sais pas si vous voyez un peu ce que... Bref, je trouve ça hyper fort de sa part. Voilà, et ben du coup, je vais vous laisser écouter le superbe morceau que j'ai choisi pour vous ce soir. Il fallait choisir, c'était difficile, mais j'ai choisi celui-là parce que il est un peu en pouvoir, hein, vous voyez. J'espère que voilà, ça va vous donner un peu la pêche. Il s'appelle Hard Out Here. Voilà, je vous laisse écouter.

0: Et voilà, vous écoutez toujours des genres Radio Campus Grenoble, tout ça. Bon, bref, alors, c'était bien, hein.
1: C'était
0: ça vous a,
1: super.
0: Ça vous a donné envie un peu ?
1: Ouais,
0: j'espère, hein. Voilà. Et en fait, dans sa chanson, elle raconte à quel point les mecs blancs et tout, qui ont des privilèges, tout ça, ils se la pètent trop et qu'en fait, elle est là pour en découdre. Voilà.
1: Mais non, mais merci beaucoup. Moi, je faisais partie des gens qui connaissaient pas et qui
0: c'est
1: ont envie de tout écouter maintenant.
0: Allez, trop bien. Vous allez les écouter encore sur Radio Campus, hein, je vous préviens.
1: Ouais, merci. Eh ben, on va enchaîner avec un groupe qui s'appelle Downtown Boys. Le morceau s'appelle No Merodas. C'est un groupe de New York, mais là, il y a plusieurs chansons de l'album qui s'appelle Public Luxury. Je sais pas trop. Et qui, en gros, dans leur, sur leur le site là, de Bandcamp, ça explique que c'est plutôt pour dire tout pour tous. Il y a aussi un morceau qui s'appelle Full Communisme. Enfin, en tout cas, c'est assez politisé. Et là, le morceau No Merodas, ça veut dire, j'ai pas la bonne traduction, mais genre, me cherche pas des noises, quoi. Ce qui peut faire une transition avec ce qui était dit avant, il n'y a pas à me faire chier.
0: Ouais.
1: Et là, c'est en espagnol aussi, en famage à la grand-mère de la chanteuse qui est morte et qui a beaucoup contribué à ce qu'elle fait, ce qu'elle fait. Et la meuf qui chante, elle fait partie des deux personnes qui ont commencé à monter le groupe. Maintenant, je crois qu'elles sont cinq. Et qu'ils se sont rencontrés en tant que syndiqués dans leur job pour lutter contre les conditions de travail. C'est des gens engagés, c'est des militants. Là, par exemple, cet album, il sort 10 ans après le précédent. Enfin, parce qu'en fait, ces gens font d'autres choses.
0: Ouais. Genre un vrai travail. Non,
1: déjà, dans d'autres luttes et tout. Et bien sûr, ça, c'est important. Mais du coup, et elles ont participé à, moi, je ne l'ai pas vu, mais à faire la BO du film italien Miss Marx, sur la fille de Marx. Qui amène des trucs qui manquaient vachement dans Marx, a priori, j'ai pas vu, hein, mais sur le féminisme et tout ça. Et enfin, voilà, et en tout cas, bah oui, effectivement, tout en nommant et voulant pas nier les horreurs, voilà, elles essayent de faire en sorte que, qu'on peut encore croire et se battre pour un monde qui puisse être meilleur au possible. Du coup, voilà, ça s'appelle No Merodas.
0: Comme quoi, franchement, syndiquez-vous, hein, comme ça vous allez montrer un groupe super classe.
1: Après, vous ferez des tournées.
0: Ouais, international, pop.

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1: Eh ben, on va enchaîner avec un autre morceau qui s'appelle Sweeping Promises. Ça, c'est le nom du groupe, parce qu'on fait tout à l'envers. On vous donne toutes les informations mélangées. Et le morceau s'appelle Shooting Shadows. C'est un des morceaux qui est sorti en avance parce que l'album va sortir le 14 août. Pou, pou, pou, pou, pou, c'est wow. Qui est frais? C'est nous. Et voilà, Sweeping Promises, moi je les ai découverts, c'est un groupe qui s'est monté pendant le confinement, j'avais beaucoup aimé leurs deux premiers albums. Du coup là, quand j'ai vu que ça sortait, j'ai guetté. Et là, ce morceau, si j'ai bien compris... Eh ben, ça parle d'intrusion, d'emprise, de paranoïa, de spirale psychologique, de santé mentale. On écoute.

0: Ah, cette fois, c'est la bonne. Ça y est.
1: Ça fait trois fois qu'on essaye de reprendre.
0: Non. Non.
1: Ah, c'est là.
2: J'avais pas ouvert vos micros de toute manière.
0: Ouais, c'est vrai. On a une prise de pouvoir en régie là.
1: Si
0: ça va pas
1: nous voyons en vidéo.
0: On décompte les prises de pouvoir, ça suffit.
2: Alors vous nous faites un agenda ?
1: Ouais.
0: Tout à fait. Tu veux commencer ?
2: Eh bien, ouais, carrément. Le week-end prochain, je peux déjà vous annoncer que c'est un week-end méga chargé.
0: Ouais.
2: Il faut que vous soyez à Grenoble parce qu'il se passe des tonnes de trucs. Le vendredi et samedi, du coup le 5 et 6, c'est Pushback Frontex. On avait fait, je pense qu'on en avait déjà parlé l'année dernière en tout cas, c'est Pushback Frontex, du coup c'est deux jours qui sont contre Frontex. Frontex, c'est l'agence européenne de fermeture des frontières européennes, une agence de formation militaire, enfin c'est des gardes-côtes, mais avec du matériel militaire qui sont responsables... avec les politiques européennes anti-migratoires de milliers de morts, puisque la fermeture des frontières pousse les gens à prendre des risques pour les passer et à mourir. Et puis surtout que Frontex n'a absolument aucun rôle de sauvetage, mais fait de l'appréhension et arrête des gens en mer et dans ses arrestations régulièrement tue des gens. Même s'ils ne sont jamais condamnés. Et donc, Pushback Frontex, c'est un week-end, une initiative qui vient de l'association Bozafi, une émission sénégalaise, dont il y a une interview dans une émission qu'on a fait sur les commémorations, les commémorations des morts aux frontières, et du coup, qui est à l'initiative de ce week-end-là. Et donc, à Grenoble, il se passe deux jours, où il va y avoir pas mal d'activités, des tables rondes, des fabrications de banderoles, des repas communs. Ça va être au lieu... non.
0: Si, c'est ça.
2: Au lieu ouais. À Saint-Bruno. Et la première chose qui va se passer avec, dans le cadre de Pushback Frontex, c'est le vendredi 5 au matin à 8h devant l'entreprise Thales à Moiran. Il va y avoir un rassemblement parce qu'en fait, Thales fournit des armes à Frontex. Mais Thales fournit aussi des composants électroniques et des armes, ou des composants d'armes à l'État génocidaire israélien. Et donc, et en l'occurrence, le 5 juin, c'est aussi la commémoration de la Naxa. La Naxa, du coup, qui est aussi appelée la guerre de six jours ici, qui est l'attaque de l'armée sioniste de tous les États qui entourent l'occupation israélienne et qui a poussé plus de 300 000 Palestiniens et Palestiniennes à quitter leurs terres et à être réfugiés. Et du coup, dans ce double événement, du coup, Pushback Frontex et la commémoration de la Naxa, il y a aller visibiliser les agissements de Thales en allant devant l'entreprise. Du coup, c'est rendez-vous à 8h à Moiran devant l'entreprise Thales. Voilà. Mais il se passe plein d'autres choses ce week-end.
0: Plein d'autres choses. Il y a par exemple aussi, du coup, le samedi soir, le 6, à partir de 18h30, dans un lieu qui s'appelle le 102, au 102 rue d'Alembert, il y a une boum organisée par le GNOUP, parce que le GNOUP en fait c'est un collectif qui cherche à pouvoir créer un lieu où il pourrait se passer plein de choses, un centre social autogéré. Et en fait le problème c'est que le GNOUP, ce collectif, n'a pas beaucoup de sous. Donc elle organise une super boum au 102. Et du coup voilà, si vous avez envie de, si vous savez pas quoi faire le samedi soir, et ben n'hésitez pas à passer. Et du coup il y aura de la bouffe vegan sur place dès ouverture des portes à 18h30. Bouffe vegan sur place à base de patates, c'est à prix libre. Et puis après il va y avoir de la musique avec par exemple DJ La Sueur, Vagabondage, Sale Ambiance, KMY, enfin bref, plein de choses super cool et tout pour pouvoir kiffer la musique et tout et passer un bon moment ensemble. Donc n'hésitez pas.
2: Et vous pouvez aller au 102 encore plus tôt dans l'après-midi, parce que vous pouvez aller au 102 dès 14h. En fait, depuis pas mal d'années, au 102, il y a une bibliothèque qui s'appelle Les Pages Manquantes, qui est une bibliothèque féministe, enfin, pas que féministe, qui est une bibliothèque militante, mais avec aussi un axe féministe, une merveilleuse bibliothèque qui a tenu des permanences pendant plusieurs années. Ces dernières années, il y avait des brunchs régulièrement le dimanche pour pouvoir aller découvrir les livres. Et en fait, ce samedi 6 juin, elles vont tenir leur dernière permanence au 102. Parce qu'après, il et elle, la bibliothèque des pages manquantes et les personnes qui la tiennent arrêtent du coup la bibliothèque, en tout cas au 102. Et du coup, ça sera leur dernière permanence le samedi 6 après-midi au 102 rue d'Alembert.
1: Faut vraiment être dans le quartier Saint-Bruno, quoi, ouais. Ce week-end.
0: The place to be, quoi.
3: Et bah, du coup, pour finir cet agenda, on va un peu plus loin. Du coup, au mois de juin 2026, la France hébergera et présidera le prochain G7 à Évian, une rencontre internationale pendant laquelle les plus grandes puissances impérialistes vont prendre des décisions qui auront un impact majeur sur nos vies. Une rencontre pendant laquelle les stratégies de domination du reste du monde sont renforcées et formalisées. Donc dans l'espoir de rester ensemble, des contre-stratégies pour résister à ces pouvoirs majeurs, à développer ensemble sur les prochaines années, un contre-G7 est organisé à Genève du 13 au 17 juin. Donc une grande manifestation aura lieu le dimanche 14 juin. Et les camarades de l'AG anti-impérialiste et anti-militariste organisent des bus pour s'y rendre. Donc n'hésitez pas à les contacter à l'adresse no-g7-38@proton.me pour vous inscrire. Et voilà, participons au contre-sommet pour nous organiser collectivement.
2: Yeah. Et oui, parce que ce qu'il faut savoir aussi, c'est que le 14 à Genève, c'est la journée de grève féministe. Enfin, dans toute la Suisse, c'est la journée de grève féministe le 14 juin. Que nous, on fait ça le 8 mars. Elles font ça le 14 juin en commémoration à une énorme grève qui a eu je ne sais plus quand. Et donc, ces manifestations communes le 14 juin, c'est la manifestation féministe du 14 juin de Genève qui prend le mot d'ordre anti-G7. Du coup, grosse manifestation féministe, anti-impérialiste, anti-capitaliste. Donc, ça va être vraiment super.
0: Waouh,
1: carrément.
0: Cool.
1: Merci pour tous ces agendas. Eh ben, on arrive doucement, mais sûrement et chaudement,
0: très chaudement,
1: à cette émission.
0: Oui.
1: Du coup, on va se quitter avec un morceau de musique quand même.
0: Oui.
1: C'est un morceau des Vulves Assassines.
0: Allez.
1: Oui. Que l'album qui est sorti mi-avril s'appelle Vulcanewa Wakenwala.
0: Hein,
1: voilà, c'est vrai que vu que j'ai essayé de faire un Vulcanero Rock'n'Roll, ça
0: cool.
1: C'est mieux.
0: Ouais, mais j'ai compris.
1: Le morceau s'appelle Barbara et c'est parce qu'on n'en peut plus. On n'en peut plus de tous ces types qui enchaînent les violences masculines à des degrés de violence ordinaire, à des degrés de sordidité cruelle qu'on n'aurait même pas imaginé. Du coup, non, effectivement, on n'en peut plus que tu pleures, que c'est trop dur pour toi et que tu es désolée si tu as blessé. On n'en peut plus. Du coup, meurs. Voilà, moi je dis ça. Et voilà. Et on revient après pour dire au revoir collectivement.
0: Allez, ça va.

0: comment je suis choquée.
1: Bah c'est vrai, c'est
0: non, mais je suis
1: ça.
0: Choquée. En vrai, je suis choquée. Le coming out de poche.
1: Ah, alors non, ça voulait pas dire que j'étais pour la peine de mort. Ah. Mais c'est vrai qu'on n'en peut plus.
0: Oui, c'est vrai.
1: Et que bien sûr, faut tout revoir à la base, les oppressions structurelles et tout ça, mais on n'en peut plus.
0: C'est vrai.
1: Du coup, oui, on a besoin de crier, on s'en fout que tu meurs.
0: On s'en fout que t'es mal.
1: Voilà. Eh ben, nous, on était donc trois autour de la table animation.
0: Tout à fait.
1: Ouais. Et il y avait deux personnes en technique, merci. Alors, il y avait Ernest que vous avez entendu et notre nouvelle recrue Lizzo.
0: Allez,
1: c'était sa première fois.
0: Bienvenue.
1: Bienvenue dans des genres.
0: La prochaine fois, c'est toi qui fais l'émission toute seule.
1: C'est pas vrai.
2: Et avant de finir, on va faire un petit clin d'œil aussi à Hélène qui fait partie des personnes qui ont créé cette émission en 2002. Et en fait, qui restait juste à côté de nous à Grenoble sans faire l'émission en participant ponctuellement, mais qui déménage cette fois. Alors, on pourrait lui envoyer plein de bisous par les ondes. Et voilà. Et même à l'autre bout de la France, elle restera dans nos cœurs et on sera ensemble dans la lutte.
1: Et merci d'avoir participé à cette fabrication d'émission il y a tellement de temps.
0: Ouais.
1: Et ben voilà.
0: Voilà, on a fini. Allez, bisous.
1: On va aller prendre une douche froide. À bientôt.
2: À bientôt. Bonne soirée, salut.

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